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0: Il est 3h.
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3: Bonjour à tous. La France ne verra pas la finale de la Coupe du Monde. Les Bleus se sont inclinés ce mercredi soir face à l'Espagne en demi-finale 2-0. Ils affronteront samedi le perdant du match Argentine-Allemagne pour la troisième place. Cette bonne nouvelle sur le front des incendies dans la forêt de Fontainebleau. Les deux feux qui ont parcouru plus de 2000 hectares depuis dimanche sont fixés mais pas éteints du côté de l'enquête. Deux personnes ont reconnu avoir déclenché ces feux, dont un pompier volontaire. Le second dit avoir jeté une cigarette. Et alors que la canicule recule progressivement, le ciel va gronder. Météo France a placé 9 départements de l'Est en vigilance orange pour orage dès ce mercredi après-midi. L'Ain, le Doubs, l'Isère, le Jura, la Loire, le Rhône, la Saône-et-Loire, la Savoie et la Haute-Savoie. Sébastien Lecornu saisira le Conseil constitutionnel après l'adoption par l'Assemblée nationale du droit à l'aide à mourir ce mercredi. Le Premier ministre estime que le débat au Sénat n'a pas permis un examen approfondi pour permettre d'aboutir à un texte de loi qui répond à la fois aux défenseurs et aux détracteurs. Le pétrole coule à flot comme jamais auparavant grâce à l'incroyable puissance de l'armée américaine. C'est ce qu'affirme en tout cas Donald Trump sur Truth Social. Le détroit d'Hormuz est ouvert à tous, sauf à l'Iran. Le président des États-Unis a réinstauré le blocage des ports iraniens. Il a aussi finalement décidé d'abandonner les taxes de 20% sur les cargaisons des navires qui franchissent le détroit. Donald Trump, qui aurait versé un peu plus de 5,5 millions de dollars à l'autrice Jean Carroll, un jury l'avait reconnu responsable de l'avoir agressée sexuellement, puis diffamée. Dans cette affaire, l'ancienne journaliste, aujourd'hui âgée de 82 ans, accusait le milliardaire de l'avoir agressée dans une cabine d'essayage à New York en 1996. Et puis il mesure un peu plus de 11 mètres de long et à peine un peu moins de 4 mètres de haut. Il s'appelle Gus. Un squelette de T-Rex, l'un des plus complets du monde, vient de battre un record après avoir été vendu à près de 44 millions d'euros lors d'une vente aux enchères organisée par Sotheby's à New York. Voilà pour l'actualité. Bon début de journée à tous.

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à tous. Et c'est la fin du rêve pour les Bleus. L'équipe de France de football méconnaissable s'est inclinée ce mercredi soir face à l'Espagne en demi-finale de la Coupe du Monde. Une défaite 2-0. La finale opposera donc la Roja à l'Argentine ou bien à l'Allemagne. Les Bleus qui joueront samedi pour la 3e place à Miami, la petite finale. Ce sera face à l'Argentine ou à l'Allemagne, le perdant de la seconde demi-finale ce mercredi soir. On va pouvoir enfin un peu mieux respirer. L'épisode de chaleur devrait perdre en intensité. L'ensemble des 26 départements placés en vigilance rouge canicule ce mardi vont redescendre en orange ce mercredi matin après une nuit très chaude. Mais les orages arrivent. 9 départements passeront en vigilance orange aux orages ce mercredi après-midi, essentiellement dans l'est du pays. Les deux incendies de Fontainebleau qui ont parcouru plus de 2000 hectares depuis dimanche sont fixés mais pas encore éteints. Il faudra plusieurs jours pour noyer les dernières braises. Du côté de l'enquête, 2 personnes ont reconnu les faits, dont un pompier volontaire. Le second dit avoir jeté accidentellement sa cigarette mal éteinte. C'est l'épilogue de 4 années de débats parlementaires. L'Assemblée nationale s'apprête à voter la proposition de loi sur la fin de vie ce mercredi. Elle autoriserait l'assistance au suicide avec une série de conditions. Être majeur français, atteint d'une affection grave et incurable, en souffrir et être apte à exprimer une volonté libre et éclairée. Le Premier ministre qui devrait toutefois saisir le Conseil constitutionnel. Sébastien Lecornu, qui va effectuer cette semaine ses premiers déplacements à l'étranger depuis sa prise de fonction. Le Premier ministre se rendra d'abord au Qatar avant une visite officielle au Maroc, avec en ligne de mire une possible visite du roi Mohamed VI à Paris dans les prochaines semaines. Et puis en cyclisme, le parcours de la 11e étape du Tour de France emmènera le peloton de Vichy à Nevers ce mercredi. Une étape longue de 161 km qui devrait profiter aux sprinteurs. La 10e étape entre Aurillac et le Lioran s'est soldée par la victoire de Tadej Pogacar ce mardi. Excellent début de journée à tous, à notre écoute.

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1: Bonjour à tous, les Bleus battus par la Roja, la France éliminée de la Coupe du Monde de foot hier soir à Dallas lors de la demi-finale, 2-0. Les Espagnols ont marqué 2 buts, dont le premier à la 22e minute. Il y a eu trop d'approximations techniques, on n'a pas su leur faire du mal, a lancé le capitaine des Bleus, Kylian Mbappé, à l'issue de la rencontre. L'équipe de France ne jouera donc pas une 3e finale de mondial consécutive. Pour se consoler, les joueurs de Didier Deschamps disputeront la petite finale. On connaîtra leur adversaire ce soir après l'autre demi-finale. Finale Angleterre-Argentine à 21h. Le match pour la 3e place aura lieu samedi à 23h. Dans l'actualité aussi, début de soulagement pour les pompiers. L'incendie dans la forêt de Fontainebleau est désormais fixé. Le feu n'est pas encore tout à fait éteint, selon le préfet de Seine-et-Marne. Hier, les 4 canadaires, les 4 hélicoptères et le Dash ont continué à larguer de l'eau et du retardant sur les flammes. 800 pompiers mobilisés sur place. L'incendie a parcouru près de 2000 hectares. A noter que 2 suspects interpellés lundi ont reconnu leur implication dans 2 départs de feu distincts. L'un d'eux est un sapeur-pompier volontaire. Il aurait mis le feu volontairement à des brindilles. Nous n'avons oublié aucun nom, aucun visage, aucune histoire. Les mots d'Emmanuel Macron hier soir lors de la cérémonie d'hommage aux victimes de l'attentat de Nice. Le président a pris la parole pour saluer la mémoire des 86 morts et des plus de 450 blessés. Le soir du 14 juillet 2016, un camion a foncé dans la foule réunie pour assister au feu d'artifice sur la promenade des Anglais. Les hostilités ont repris au Moyen-Orient. L'armée du Koweït assure subir des attaques de drones iraniens. À Bahreïn, les sirènes d'alerte aérienne ont retenti cette nuit. Les citoyens ont été invités à rester chez eux. De son côté, Téhéran affirme avoir visé une base militaire en Jordanie en riposte aux récentes frappes américaines. Et puis le Tour de France, 11e étape, départ de Vichy direction Nevers, 161 km au compteur aujourd'hui. Au général, Tadej Pogacar conserve son maillot jaune. Très bon début de journée à tous.

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1: Bélier, réjouissez-vous, la roue tourne en votre faveur. Vénus vous invite à la roucoulade.
2: Taureau, prenez de la distance, réfléchissez calmement à la situation au lieu de dramatiser.
3: Gémeaux, soyez plus attentionnés avec votre partenaire, prouvez-lui votre sincérité.
4: Cancer, si vous avez besoin de plus de démonstrations de la part de votre conjoint, dévoilez-lui le fond de votre cœur.
5: Lion, en voilà une nouvelle qu'elle est bonne, vous êtes sur la même longueur d'onde que votre conjoint.
6: Vierge, rien de neuf sur le plan sentimental, c'est un peu la routine, mais cela vous satisfait pleinement.
7: Balance, bonne pioche céleste, le couple astral Vénus-Mars veille sur vos amours naissantes.
8: Scorpion, vous avez de l'ambition à revendre.
9: Gardez la tête froide en toutes circonstances.
10: Sagittaire, tout est possible sur le plan sentimental.
11: Sortez de votre coquille et acceptez toutes les invitations.
12: Capricorne, vous fuyez les mondanités.
13: Elles ont tendance à vous donner du vague à l'âme.
14: Verseau, Vénus vous met le cœur en joie.
15: Très en beauté, vous rayonnez de mille feux.
16: Poisson, protégez votre vie privée.
17: Ne vous laissez pas influencer et n'écoutez pas les médisances.
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1: Et nous sommes le 15 juillet aujourd'hui, nous fêtons les Donalds. Et en ce 15 juillet, je pourrais vous parler de la création de l'impôt sur le revenu en 1914 ou encore de la première distribution de la Légion d'honneur en 1804. Mais le 15 juillet 2018, au stade Loujniki de Moscou, après une belle campagne lors de l'Euro 2016 où les Bleus perdent une finale 1-0 contre le Portugal, l'équipe de France remporte sa deuxième étoile et la Coupe du Monde en battant l'équipe de Croatie 4-2. Comme toujours, beaucoup de doutes entourent la sélection de Didier Deschamps avant la compétition. La phase de poule confirme ses doutes avec une petite victoire 2-1 contre l'Australie, un succès 1-0 contre le Pérou et un nul 0-0 contre le Danemark. Les Français terminent premier de leur groupe sans être vraiment convaincants. C'est l'épique 8e de finale contre l'Argentine de Lionel Messi qui viendra redonner de grands espoirs aux supporters. Un match épique où les deux équipes se rendent coup pour coup. Un but stratosphérique de Benjamin Pavard et la France s'impose 4-3. En quart, l'Uruguay ne peut rien et elle est battue 2-0. La demi-finale laissera de l'amertume, surtout chez les Belges, même seulement chez les Belges, puisque les Bleus l'emportent 1-0. En finale, les Bleus sont opposés à la Croatie de Modric. Ça commence mal pour les Croates, puisque Mandzukic marque contre son camp. La Croatie égalise, mais Griezmann, Pogba et Mbappé marquent 4-1 à la 65e. Une boulette d'Hugo Lloris et le but de Mandzukic n'y changeront rien. La France s'impose 4-2 et est championne du monde. La citation du jour est signée de l'écrivain Jean d'Ormesson. Tout le bonheur du monde est dans l'inattendu.

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1: Bonjour à tous, la fin du rêve de finale pour les Bleus, l'équipe de France de foot méconnaissable s'est inclinée hier soir face à l'Espagne en demi-finale de la Coupe du Monde à Dallas. Une défaite 2-0, beaucoup de déceptions à l'issue de la rencontre pour Didier Deschamps. Le coach des Bleus a reconnu le manque de réussite, une déception partagée par les joueurs. Le capitaine Kylian Mbappé évoque un manque de communication et trop d'approximations techniques. Les Bleus qui joueront samedi la petite finale pour la 3e place à Miami, ce sera face au perdant de la seconde demi-finale. Entre l'Argentine ou l'Angleterre, coup d'envoi ce soir à 21h. Dans l'actualité aussi à Fontainebleau, les incendies sont fixés, mais pas éteints. Des centaines de sapeurs-pompiers sont toujours mobilisés. Les flammes ont parcouru 2000 hectares. Deux suspects ont reconnu avoir mis le feu, selon la procureure. L'un affirme avoir accidentellement mis le feu en jetant sa cigarette. L'autre est un pompier volontaire qui a incendié des brindilles. Leurs gardes à vue ont été prolongés. Fin de l'alerte rouge canicule, Météo France a levé la vigilance maximale sur tous les départements encore en rouge, de l'Île-de-France à l'Allier, de la Charente au Tarn. 69 départements restent en vigilance orange canicule sur quasiment tout le territoire. 11 pour un risque d'orage du Doubs à la Drôme. Ils vont se développer à partir de la mi-journée sur le nord de la région Rhône-Alpes, ainsi que sur le sud de la Bourgogne et de la Franche-Comté. Les deux parties sont désireuses d'aller de l'avant, déclaration du département d'État américain après une première journée de négociations entre Israël et le Liban à Rome. Tel Aviv s'est dit prêt à avancer sur le retrait de troupes dans deux zones du sud du Liban. Un accord cadre a été conclu le 26 juin dernier pour une paix durable. Pendant ce temps, au Moyen-Orient, l'Iran annonce que le détroit d'Ormuz restera fermé après les récentes frappes américaines. Et puis un mot du Tour de France qui se poursuit. Hier, Tadej Pogacar a remporté la 10e étape avec une arrivée au Lioran. Il garde le maillot jaune sur ses épaules. Aujourd'hui, la 11e étape de la Grande Boucle prévoit un départ de Vichy direction Nevers avec 161 km au programme. Voilà pour l'actu. Très bonne matinée à tous.

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1: Les grands événements sportifs du passé peuvent-ils inspirer les tubes contemporains? Apparemment oui, à en juger en tout cas par la chanson Johnny Rep de Mickey 3D. Une chanson qui retrace la victoire de Saint-Étienne, la grande équipe de Saint-Étienne qui à la fin des années 70 comptait parmi les meilleurs d'Europe. Nous sommes le 3 octobre 1979 et ce soir-là, dans le Chaudron, au stade Geoffroy Guichard, Saint-Étienne reçoit le Lotz à l'occasion du premier tour de la Coupe de l'UEFA. Un match que les Verts remporteront 3-0 grâce à 3 buts inscrits par un certain Johnny Rep, un joueur international deux fois finaliste de la Coupe du Monde en 74 et 78 avec l'équipe de Hollande et qui avec Saint-Etienne allait devenir champion de France en 1981. Une chanson qui salue également l'enthousiasme de Jacques Vendroux, commentateur sportif à l'époque, et qui pour l'occasion refera de mémoire le commentaire du match.
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domination de Saint-Etienne. Saint-Etienne qui mène déjà 2-0, deux buts de Johnny Rep. Johnny Rep réussit d'ailleurs l'un de ses premiers doublés. Johnny Rep qui récupère le ballon en position d'arrière droit. Un Johnny Rep extrêmement défensif. Il laisse le ballon en retrait à Christian Lopez. Christian Lopez qui remet en retrait à Jean Castaneda. Castaneda qui relance immédiatement pour Gérard Janvion. Janvion qui change complètement de côté, qui donne à Gérard Farizon.

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2: Goethe Maurier Bissam. Bonne journée, bonjour tout le monde.
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2: Le sujet du jour est l'argent. Pour baisser les prix, il faut baisser les coûts et courber les chines. Comment peut-on espérer gagner au jeu de paume? Le comble pour un baron sans le sou, c'est d'être laissé pour compte. Un cambrioleur, par définition, pose toujours la même question. Un tiroir, qu'est-ce? La société de consommation, c'est la jette société. Le comble pour un artiste, c'est de montrer son cachet. Au diable l'avarice, s'exclame une personne qui croit avoir de la veine. Le comble pour un banquier, c'est d'être à la cave pour toucher un pot de vin. Les habitants du bas de l'Aisne peuvent se passer de banquier car ils n'ont pas froid aux billets. Les gens nonchalants ne favorisent pas le commerce. Un supermarché qui pratique la guerre des prix distribue quand même des fiches de paix. En matière de finances, on ne peut mettre sur le compte d'une experte l'absence de bénéfices.
3: Aujourd'hui, 15 juillet, bonne fête au Donald, mais pas au Mickey.
2: Götterdein, là. Bonne journée et nat fou.
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1: Marcher, oui, mais faut-il vraiment viser les 10 000 pas ? Les 10 000 pas par jour sont devenus un véritable symbole de la bonne santé. Nos montres connectées nous félicitent quand on les atteint et nous font parfois culpabiliser quand on en est loin. Pourtant, ce chiffre n'a rien d'une règle médicale. En réalité, l'objectif des 10 000 pas est né au Japon dans les années 60. À l'époque, un fabricant lance un podomètre baptisé Manpoki, littéralement compteur de 10 000 pas. Un slogan simple, facile à retenir, mais qui n'était pas fondé sur des études scientifiques. Depuis, la recherche s'est penchée sur la question et la bonne nouvelle, c'est que les bénéfices apparaissent bien avant ce fameux seuil. Une

Grande étude a montré que des personnes âgées marchant environ 4400 pas par jour présentaient déjà un risque de décès nettement plus faible que celles qui n'en faisaient que 2700. D'autres travaux confirment qu'en augmentant progressivement son nombre de pas, on réduit aussi le risque de maladies cardiovasculaires, de certains cancers et même de démence. En fait, ce qui compte le plus, ce n'est pas d'atteindre un chiffre magique, c'est de bouger régulièrement et surtout de rompre les longues périodes passées assis. Monter les escaliers, descendre un arrêt plus tôt, marcher en téléphonant ou faire une petite balade après le déjeuner, tous ces gestes s'additionnent et font une vraie différence. Alors si votre montre vous reproche de ne pas avoir atteint les 10 000 pas aujourd'hui, ne culpabilisez pas, chaque pas compte, l'important n'est pas de battre un record, mais d'en faire un peu plus qu'hier.

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2: Ah d'accord.
1: Pour cette info étonnante, là on va rire. Alors là, l'histoire est dingue. On est en 2013 et les Daft Punk sortent le premier extrait de leur album, Get Lucky. Bien sûr, c'est un gros carton mondial. Le tube est numéro 1 dans tous les pays du monde, ou presque, sauf dans leur pays natal, la France. Et oui, parce qu'en France, on a un autre artiste, Sébastien Patoche, qui arrive avec son titre « Quand il pète, il troue son slip ». Et là, ça dépasse Get Lucky. En tout cas, en termes de téléchargement sur iTunes. Et après ça, alors là, ça va très loin. Tout le monde s'en mêle. La presse parisienne, tout d'abord, qui vient déglinguer les Français en les traitant de franchouillards. Et même le manager des Daft Punk affichera en photo de profil la tête de Sébastien Patoche avec le texte suivant. « Maintenant, je vais faire du Daft Trick Sébastien Funk ». Mais là où l'anecdote est encore plus belle, c'est quand le chanteur Chris Brown arrive en France, en cette même période. Il constate que les chiffres de vente sont plutôt mauvais, ça ne marche pas, et il convoque alors Universal Music pour leur dire « Je veux faire un duo avec le numéro 1 français pour rebooster mes ventes de disques ». Mais il ne savait pas que le numéro 1 en France, c'était Sébastien Patoche. Là, le patron d'Universal change de couleur et lui annonce que ce ne sera pas possible. Chris Brown insiste et réinsiste « Mettez-moi en duo avec le numéro 1 ». Alors Universal va montrer le clip de Sébastien Patoche à Monsieur Chris Brown, avant que celui-ci ne se résigne à dire « Ok, mon album ne marchera jamais en France, un point c'est tout ».
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1: il est 8h.
2: Bonjour à tous, il faisait pourtant partie des favoris, les Bleus n'iront pas en finale de la Coupe du Monde, l'équipe de France a été éliminée brutalement lors de la demi-finale hier face à l'Espagne sur le score de 2-0. Depuis Dallas, les hommes de Didier Deschamps n'ont pas su faire face à la vague rouge espagnole, ils joueront donc le match pour la 3ème place samedi à 23h. L'Espagne, elle, tentera de décrocher une 2ème étoile dimanche en finale, ce sera face au vainqueur de l'autre demi-finale prévue ce soir entre l'Argentine et l'Angleterre. Dans l'actualité aussi, 2000 hectares sont partis en fumée. Les incendies dans la forêt de Fontainebleau sont fixés mais pas éteints, selon le préfet de Seine-et-Marne. 4 gardes à vue sont toujours en cours. 2 suspects ont reconnu leur implication dans les départs de feu. L'un est un sapeur-pompier volontaire né en 2007. Il a reconnu avoir mis le feu à des brindilles avec un briquet de l'essence. 800 pompiers restent mobilisés. Plus de rouge, mais beaucoup d'orange. 69 départements en vigilance orange pour canicule et ou orage. Aujourd'hui, Météo France a levé toutes les vigilances maximales canicule. Mais prudence, après la vague de chaleur viennent les orages. 11 départements de l'Est, de la Drôme au Doubs sont en vigilance orange orage. Jérôme Barella devant un juge d'instruction. Le principal suspect dans l'affaire Liana doit être extrait de sa cellule ce matin, selon BFM TV. Il pourrait être mis en examen pour le viol et le meurtre de la petite fille. Jusqu'ici, il était mis en examen pour enlèvement et séquestration sur mineur. C'est peut-être la fin d'un parcours parlementaire de plus de 4 ans. La proposition de loi sur la fin de vie doit être votée et adoptée aujourd'hui à l'Assemblée nationale. Un vote solennel très attendu qui permettra de créer un droit à l'aide à mourir. Un texte très contesté, notamment par la droite et l'extrême droite. Le détroit d'Ormuz reste fermé jusqu'à la fin des actes d'agression américains, annonce de Téhéran, alors que Washington a lancé de nouvelles frappes contre l'Iran hier. Et puis la grande boucle, déjà la moitié du parcours, 11e étape du Tour de France aujourd'hui entre Vichy et Nevers avec 161 km au compteur. Tadej Pogacar reste leader en jaune. Voilà pour l'actualité, très bonne matinée à tous.

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1: Bonjour à tous, ravi de vous retrouver pour notre grand coup de projecteur sur l'actualité de la vallée de la Bruche. Aujourd'hui, nous prenons un grand bol d'air frais, puisqu'on parle de rando, partage et découverte avec le grand retour d'une institution locale, les Sentiers Plaisir, après un cru 2025 exceptionnel qui a rassemblé près de 1400 marcheurs sur 115 sorties thématiques. La saison 2026 s'annonce particulièrement dense et prometteuse. Pour cette 37e édition, le maître mot reste inchangé, la gratuité, la simplicité et la passion. Et pour en parler, nous accueillons Simone de l'Office de tourisme de la Vallée de la Bruche. Bonjour Simone.
2: Bonjour à tous et à toutes.
1: Alors justement, vous parlez de la variété de ces sorties. En 2025, le patrimoine historique représentait une part majeure, mais la nature et les sorties familiales étaient aussi très fortes. Qu'est-ce qui attend concrètement les marcheurs pour cette nouvelle édition de 2026? On parle d'observation des oiseaux, des aquarelles ou encore des légendes locales.
2: Oui, alors Pierre, cette année, évidemment, on a toujours à cœur d'étoffer notre programme. Cette année, au programme, 117 sorties, date de sortie, je précise, avec 62 sorties différentes. Et cette année, nous faisons écho à l'année du pastoralisme décrétée par l'ONU. Et donc, nous aurons des sorties axées sur l'élevage, le pâturage, le bétail et donc ces relations très directes avec l'entretien des paysages.
1: Comment les sentiers plaisir vont-ils mettre en valeur nos montagnes et l'ouverture des paysages et le monde agricole cette saison?
2: Dans ce cadre-là, nous faisons évidemment appel aux AFP, hein, aux associations frontières pastorales qui sont nombreuses dans la vallée. Et donc, les visiteurs, randonneurs auront l'occasion de découvrir les actions donc, de ces associations foncières pastorales sur tout le territoire. Alors j'aimerais aussi mettre en avant cette année, vu les conditions météorologiques particulièrement exceptionnelles cette année, on espère qu'elles le resteront, et de mettre l'accent donc, pour les personnes un peu fragiles sur les sorties qui sont estampillées avec un petit nuage, donc les sorties qui se déroulent principalement sur des parcours ombragés. On n'oublie pas les principes de base pour participer à une randonnée. Bien évidemment, tout le monde, chacun est le bienvenu, mais n'oubliez pas donc, de vous munir pour chaque sortie d'eau, évidemment, pour vous hydrater. N'entamez pas de sortie si vous estimez que vous n'êtes pas capable de la faire. Et évidemment, équipez-vous d'un couvre-chef, d'un chapeau, d'une casquette, et évidemment, de quoi manger aussi, et des protections solaires qui s'imposent par les températures actuelles. Dépoussiérez vos chaussures, sortez vos chapeaux, vos casquettes, et puis je vous dis à tous, à bientôt sur nos sentiers, et très bel été à vous.
1: Un immense merci Simone pour toutes ces précisions qui nous donne déjà envie d'enfiler nos chaussures de randonnée. On rappelle que le livret contenant les 117 sentiers plaisir est déjà disponible au niveau de l'Office du tourisme pour planifier vos sorties de la saison dans la vallée de la Bruche. Dernière recommandation, nous vous conseillons, suite aux périodes de canicule, de vérifier 48 heures avant sur le Facebook de l'Office du tourisme si la marche aura bien lieu. Voilà, c'est la fin de notre émission. Merci à tous de nous avoir suivis. Excellente journée à tous sur RCB.

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1: Goethe Maurier Bissam. Bonne journée, bonjour tout le monde.
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1: Le sujet du jour est l'argent. Pour baisser les prix, il faut baisser les coûts et courber les chines. Comment peut-on espérer gagner au jeu de paume? Le comble pour un baron sans le sou, c'est d'être laissé pour compte. Un cambrioleur, par définition, pose toujours la même question. Un tiroir, qu'est-ce? La société de consommation, c'est la jette société. Le comble pour un artiste, c'est de montrer son cachet. Au diable l'avarice, s'exclame une personne qui croit avoir de la veine. Le comble pour un banquier, c'est d'être à la cave pour toucher un pot de vin. Les habitants du bas de l'Aisne peuvent se passer de banquier car ils n'ont pas froid aux billets. Les gens nonchalants ne favorisent pas le commerce. Un supermarché qui pratique la guerre des prix distribue quand même des fiches de paix. En matière de finances, on ne peut mettre sur le compte d'une experte l'absence de bénéfices.
2: Aujourd'hui, 15 juillet, bonne fête au Donald, mais pas au Mickey.
1: Güterdainole, bonne journée et naat fou.
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1: Il est 9h.
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3: Bonjour la vallée, bienvenue sur RCB. Nous sommes le mercredi 15 juillet. J'espère que vous avez passé un très bon week-end et un bon 14 juillet dans la vallée. Aujourd'hui, on souhaite une bonne fête au Donald. Et c'est une journée mondiale. En 2014, l'Assemblée générale des Nations unies proclamait le 15 juillet comme la journée mondiale des compétences des jeunes. L'idée était de mettre en lumière l'importance de la transmission aux jeunes générations des compétences nécessaires à l'emploi, à l'obtention d'un travail récent et à l'entrepreneuriat. Pour les anniversaires du jour, deux chanteurs. Tout d'abord, un rappeur, c'est Vald, pseudonyme de Valentin Ledu, né un 15 juillet 1992 à Aulnay-sous-Bois en Seine-Saint-Denis, rappeur, producteur et parolier français. Le 24 février dernier, l'artiste annonçait par le biais de ses réseaux sociaux son nouveau projet Pandemonium, sorti le 28 mars 2025. Et bien sûr, il a sorti entre-temps un nouvel album, Magnificat, dont on va écouter le titre Abyss. Et le deuxième chanteur, c'est Grégory Isaacs, chanteur de reggae, né un 15 juillet 1951 à Fletcher's Land, un quartier de Kingston en Jamaïque. Il nous a quittés le 25 octobre 2010 à Londres, il avait 59 ans. On démarre donc cette matinale avec Valdé Abyss, ce sera suivi de Grégory Isaacs avec Night Nurse, c'était l'année 82. Je vous retrouve juste après pour nos infos du jour. Très belle journée sur nos ondes.

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1: Et pour nos infos du jour, on démarre avec la journée de marché. Tous les mercredis jusqu'à midi, vous avez rendez-vous à Schirmeck dans la Grand Rue. D'ailleurs, cet après-midi, rendez-vous pour Cirque en Rue de 15h à 18h. Des animations avec des ateliers peinture, ateliers construction, cabane à histoire, initiation aux échecs ou encore découverte du cirque. Ce soir, c'est la compagnie Ni qui vous présente Léon Saves the World. C'est à 19h30. Le spectacle et les animations sont gratuites. Côté restauration, entre 18h et 21h, ce soir, ce sera Doner Kebab. Et on poursuit avec Emmaüs Mundo, Vallée de la Bruche, qui vous annonce l'ouverture de la recyclerie à Russe de 10h à 18h, comme tous les mercredis et également les samedis. On poursuit avec le hall des sports rue des Mésanges à Schirmeck, entraînement de basket de 15h à 16h30. Et pour les horaires de vos maisons, France Service qui vous accompagne dans vos démarches administratives avec et sans rendez-vous. À Schirmeck jusqu'à midi et de 14h à 16h30. À Salles jusqu'à 13h et de 13h30 à 16h. Voilà pour nos infos du jour. On s'écoute les Earth, Wind & Fire avec Let's Groove. Il y aura Terry Moïse, Michel Berger, Lady Gaga. Quelques pages de pub à 9h30. Je vous retrouve pour la météo du jour. Très bon mercredi sur RCB.

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0: Et pour la météo du jour, c'est une nouvelle journée estivale qui va se dérouler aujourd'hui. Peut-être des orages en fin d'après-midi, ça reste très chaud et une ambiance assez lourde. C'est le même type de temps jeudi avant des orages un peu plus fréquents vendredi et une baisse des températures. Le week-end sera plus mitigé, retour aux températures de saison. Aujourd'hui, on atteint encore les 30 degrés. Tout de suite, c'est votre horoscope. On se retrouve à 10h après le Flash Info pour les Jeux de l'été sur RCB. 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
1: Horoscope. Bélier, réjouissez-vous, la roue tourne en votre faveur. Vénus vous invite à la roucoulade. Taureau, prenez de la distance, réfléchissez calmement à la situation au lieu de dramatiser. Gémeaux, soyez plus attentionné avec votre partenaire, prouvez-lui votre sincérité. Cancer, si vous avez besoin de plus de démonstrations de la part de votre conjoint, dévoilez-lui le fond de votre cœur. Lion, en voilà une nouvelle qu'elle est bonne. Vous êtes sur la même longueur d'onde que votre conjoint. Vierge, rien de neuf sur le plan sentimental. C'est un peu la routine, mais cela vous satisfait pleinement. Balance, bonne pioche céleste. Le couple astral Vénus-Mars veille sur vos amours naissantes. Scorpion, vous avez de l'ambition à revendre. Gardez la tête froide en toutes circonstances. Sagittaire, tout est possible sur le plan sentimental. Sortez de votre coquille et acceptez toutes les invitations. Capricorne, vous fuyez les mondanités. Elles ont tendance à vous donner du vague à l'âme. Verseau, Vénus vous met le cœur en joie. Très en beauté, vous rayonnez de mille feux. Poisson, protégez votre vie privée. Ne vous laissez pas influencer et n'écoutez pas les médisances.
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0: à tous, les gardes à vue se poursuivent. Quatre suspects sont entendus par la police, soupçonnés d'être à l'origine des départs de feu dans la forêt de Fontainebleau. Parmi eux, un pompier volontaire. Il a reconnu avoir allumé des brindilles avec de l'essence et un briquet. Le syndicat des sapeurs-pompiers volontaires de France exprime sa profonde consternation et déplore un acte d'une gravité exceptionnelle, totalement incompatible avec les valeurs d'engagement. 2000 hectares sont partis en fumée dans la forêt de Fontainebleau. 800 pompiers restent mobilisés. Bientôt, 16 000 climatiseurs livrés dans les hôpitaux, annonce de Maude Bréjon, porte-parole du gouvernement sur BFM TV ce matin. La France qui n'en a pas fini avec la canicule, plus aucune vigilance rouge, mais 69 départements en orange, 11 pour un risque d'orage de la Drôme au Doubs. Que s'est-il passé? À Grenoble, un homme est mort hier touché par balle vers 22h. Âgé de 49 ans, la victime était à une terrasse d'un bar pour regarder le match France-Espagne. Voyant les assaillants arriver, il a pris la fuite mais a été rattrapé dans une rue proche. L'homme était connu des services de police et déjà mis en cause dans des affaires de règlement de compte. En Haute-Marne, début du procès d'un adolescent accusé du meurtre d'une surveillante de collège. Les faits remontent à l'année dernière. L'élève de 14 ans s'en est violemment pris à Mélanie, assistante d'éducation de 31 ans. 7 coups de couteau. Elle décédera des suites de ses blessures. Une affaire qui avait suscité l'émoi dans le milieu scolaire. L'adolescent aurait mûri son projet quelques jours avant les faits. De nouvelles frappes américaines en Iran. Téhéran déplore 30 civils tués et 7 militaires iraniens morts dans le sud-est du pays. En représailles, l'Iran a fermé le détroit d'Ormuz et répliqué sur des bases américaines en Jordanie. Sébastien Lecornu au Maroc. Le Premier ministre doit atterrir dans la soirée à Rabat. Demain, plusieurs entretiens bilatéraux avec le chef du gouvernement marocain sont au programme. Et puis, la déception des Bleus. L'équipe de France éliminée du mondial de foot en demi-finale hier soir face à l'Espagne, 2-0. La France jouera la petite finale samedi. 20 millions de téléspectateurs étaient devant leur télévision hier soir pour regarder le match. Voilà pour l'actualité. Très bonne matinée à tous.
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2: Merci pour ce flash d'information. Et oui, tout de suite, on démarre nos jeux pour cette période estivale sur RCB. On démarre cette matinale en vous proposant des entrées pour le parc Walligator Grand Est. Alors, si vous souhaitez gagner vos entrées, il faut répondre à une petite question. À l'instant, c'est Niagara qui nous chante L'amour à la plage sur les ondes d'RCB. Je vous demande simplement en quelle année est sorti L'amour à la plage. En quelle année est sorti le tube L'amour à la plage de Niagara? Si vous avez la réponse, c'est gagné pour vous. 0388 97 89 39.

Félicitations à notre premier gagnant qui vient de remporter ses entrées pour Walligator Grand Est. Et il me reste bien sûr des entrées à vous faire gagner. Je vous répète la question, je vous demande en quelle année est sorti le tube L'amour à la plage que chante Niagara. En quelle année est sorti L'amour à la plage ? 03 88 97 89 39.

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1: Félicitations à notre deuxième gagnante de la matinale. C'est Julie qui nous écoute du côté de Altorf et qui a remporté ses entrées pour Walligator Grand Est. Allez, je vous propose un autre lot. Cette fois-ci, c'est un lot surprise Intermarché. Alors, ça peut être un panier garni, un plateau barbecue ou encore des jeux pour l'été. Bref, vous avez la surprise. En partenariat avec Intermarché, si vous souhaitez gagner votre lot surprise, il faut répondre à une petite question. Quel est le fruit qui est surnommé le roi de l'été en Provence ? Quel fruit est surnommé le roi de l'été en Provence ? 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J'attends votre réponse 03 88 97 89 39. Quel fruit est surnommé le roi de l'été en Provence ?

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1: On s'écoute Arcadiane petit à petit. Je vous rappelle qu'un lot est à gagner. C'est un lot surprise Intermarché. Alors pour gagner votre panier Intermarché, il faut répondre à une petite question. Je vous demande quel fruit est surnommé le roi de l'été en Provence. Quel fruit est surnommé le roi de l'été en Provence? Si vous avez la réponse, 03 88 97 89 39.

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1: Un péplum colossal pour le film le plus attendu de l'année, sorti événement cette semaine au cinéma. Avec l'Odyssée, Christopher Nolan revisite le premier chef-d'œuvre de la littérature mondiale avec un casting XXL. Beaucoup d'informations dans ce teasing, mais il met forcément l'eau à la bouche. Un projet monumental pour le réalisateur américano-britannique dans la veine d'Interstellar ou encore Oppenheimer. Avec toute sa patte, il adapte le poème d'Homère, l'un des textes fondateurs de la mythologie grecque. Une plongée au cœur du voyage d'Ulysse après la guerre de Troie, alors qu'il tente de rejoindre Ithaque pour retrouver Pénélope.
2: Aide-moi à rentrer chez moi.
3: Il manque un maître à cette maison.
4: Le roi d'Ithaque va revenir.
3: Ne crois pas ça.
1: Un péplum grandiose où les obstacles et les ennemis vont se multiplier pour tenter de stopper Ulysse.
5: Qu'est-ce qu'il ferait si en revenant il voyait tous ses prétendants chez lui ?
3: Tu pleurniches après un papa que tu n'as jamais connu.
2: Nul ne peut se dresser entre moi et ma patrie. Pas même les dieux.
1: Et Christopher Nolan réalise peut-être là sa plus grande œuvre avec des scènes de combat épiques, des personnages et des éléments mythologiques fascinants pour un spectacle grandiose tourné directement en IMAX. Le tout avec Matt Damon, Ada Tawai, Tom Holland, Robert Pattinson ou encore Charlize Theron au casting. L'Odyssée, un très grand spectacle à découvrir en salle.

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1: Et c'est parti pour les manifestations à venir dans la vallée. On démarre avec Jason Bruch qui vous invite pour de la soul, funk et R&B. Principles of Joy avec Manu Bosch Organ Trio, c'est ce vendredi 17 juillet à la salle polyvalente de la Broque. Un autre concert de Jason Bruch, Lucia De Carvalho, c'est le samedi 18, toujours à la salle polyvalente de la Broque. Le tarif est de 10 euros, info et billetterie sur jasonbruch.fr. Mercredi 22 juillet, de 10h à 18h, c'est une journée ludique au parc municipal de Salles. Il y aura des jeux en bois, des structures gonflables, restauration sur place midi et soir avec des food trucks. Il y aura aussi un concours de pétanque avec des cadeaux pour les gagnants et toutes ces animations sont gratuites. Pour le programme de Cirque en rue, organisé par la ville de Schirmeck, on vous donne rendez-vous tous les mercredis du mois de juillet au parc du Bercopré avec des animations de 15h à 18h et en soirée, un spectacle à 19h30. Le prochain rendez-vous, c'est le 22 juillet avec la compagnie Fun qui vous propose Rêve encore plus. En soirée, ce sera Tarte flambée entre 18h et 21h. Du 24 au 27 juillet, c'est le Mesti d'Oberhasslach. Vendredi, inauguration à partir de 19h. On vous propose un repas au tarif de 20 euros sur réservation, paella, dessert et café. Le samedi à 19h, la réouverture. À 20h30, c'est l'orchestre Rosy Stars qui sera présente. À 22h, présentation des candidats Miss et Misseur Mesti, le résultat de l'élection. Et enfin, le dimanche, le fameux Corso Fleuri, suivi d'animation musicale. C'est à 14h30. Samedi 25 juillet, soirée DJ avec buvette et restauration sur la place du village organisée par le comité des fêtes de Bourbruche. À chaque soirée, son thème, les jeudis en fête sont de retour à Molsheim, c'est la 7e édition. Rendez-vous place de l'hôtel de ville entre 18h et 23h. Le prochain rendez-vous, c'est ce jeudi 16 juillet avec comme thème années 50. Pour ce 16 août, c'est la fête de la principauté de Salme pour fêter les 800 ans du château. Alors pour célébrer cette grande fête, il vous invite de 9h à 18h avec au programme la reconstitution historique et la relève de la garde de Salme, visite du château et démonstration de métiers anciens, grand marché de producteurs et d'artisans d'art, restauration, buvette locale et tombola. Depuis 2017, la Maison des Jeunes et de la Culture de Wildersbach organise les Marches Comtées, des promenades nocturnes captivantes qui plongent les participants dans les légendes et l'histoire du Pont de la Roche. Ces événements sont ponctués de pauses gourmandes, une ambiance unique qui rencontre un vif succès auprès de tous les amoureux du patrimoine et de récits enchanteurs. Donc les Marches Comtées reviennent avec 3 nouvelles dates. Le prochain rendez-vous c'est samedi 22 août à 18h30. Le samedi 5 septembre à 18h et le samedi 19 septembre à 17h50. Le tarif est de 15 euros par adulte, 12 euros pour les moins de 12 ans. Vous pouvez réserver sur leur site internet ou avoir plus de renseignements sur leur page Facebook. Voilà pour les prochaines manifestations dans la vallée. Si vous avez besoin d'un renseignement, n'hésitez pas à les retrouver sur le site radio-rcb.fr dans l'onglet « Événements ». On reprend la musique avec Sinead O'Connor, Nothing Compares to You. Il y aura Irene Cara, Renan Luce, Men at Work, quelques pages de publicité. À 11h, le flash d'information et je vous retrouve juste après pour continuer nos jeux de l'été. Très belle journée et bonne écoute sur RCB.

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Bonjour à tous, coup de théâtre dans l'affaire du petit Grégory. La cour d'appel de Dijon a déclaré prescrit les faits reprochés contre Jacqueline Jacob, la grand-tante du petit Grégory, mise en examen pour association de malfaiteurs criminels. Elle était soupçonnée d'être à l'origine des lettres du corbeau qui a revendiqué le meurtre du petit garçon en 1984 dans les Vosges. Il sera entendu par un juge d'instruction aujourd'hui. Jérôme Barella, principal suspect dans la mort de Liana dans le Gers, devrait être mis en examen pour le viol et le meurtre de la petite fille. Et après cette affaire, le ministre de la Justice, Gérald Darmanin, avait donné jusqu'à hier aux magistrats et aux enquêteurs pour reprendre l'intégralité des plaintes qui touchent des enfants. 88 000 plaintes ont été réexaminées par les services d'enquête. Une communication officielle du ministère est attendue aujourd'hui. Dans l'actualité aussi, le préfet de Seine-et-Marne avait prévenu: le travail des pompiers n'est pas terminé dans la forêt de Fontainebleau. 3 reprises de feu sont signalées ce matin. Depuis hier, les incendies sont fixés, mais pas éteints. 800 soldats du feu sont encore mobilisés. Les flammes ont parcouru 2000 hectares. 4 gardes à vue sont en cours, dont celle d'un pompier volontaire qui a reconnu son implication. La loi sur la fin de vie n'est pas encore votée, mais on connaît déjà son avenir. Le texte partira devant le Conseil constitutionnel. Le Premier ministre Sébastien Lecornu va saisir les sages sur 3 points clés du texte soumis au vote définitif des députés aujourd'hui à l'Assemblée nationale. En sport, en foot, peut-être à la fin d'un club emblématique, les Girondins de Bordeaux connaîtront leur sort aujourd'hui devant le gendarme financier du foot français. Le fonds britannique qui devait apporter 10 millions d'euros s'est retiré. La liquidation judiciaire pourrait être prononcée à la fin du mois. Conséquence, la fin des compétitions nationales. Et puis, c'est une déception, les mots de la ministre des Sports Marina Ferrari ce matin après la défaite des Bleus en demi-finale de la Coupe du Monde hier face à l'Espagne, 2-0. L'équipe de France qui peut toujours espérer la troisième place de la petite finale, ce sera samedi. On connaîtra son adversaire ce soir après l'autre demi-finale, Angleterre-Argentine à 21h. Voilà pour l'actu, très bonne journée à tous.

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1: Et on poursuit nos jeux de l'été sur RCB. À gagner un panier garni et un panier surprise Intermarché. Si vous souhaitez gagner votre lot surprise Intermarché, je vous pose la question suivante. Quel fruit est surnommé le roi de l'été en Provence? Quel fruit est surnommé le roi de l'été en Provence? Si vous avez la réponse, vous gagnez votre lot Intermarché. 03 88 97 89 39. J'attends vos réponses sur Monroe.

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1: Félicitations à notre gagnante, c'est Régine qui vient de remporter son panier Intermarché. Je vous retrouve juste après Marc Lavoine pour poursuivre nos jeux de l'été et je vous propose de gagner vos entrées enfants et adultes pour le parc de Sigoland.

Allez, comme promis, je vous propose de gagner vos entrées enfants et adultes pour le parc de Sigoland. Je vais vous poser une petite question qui concerne une attraction. Je vous parle des chaises volantes. Le parc évolue chaque année pour vous et Sigoland vous invite à découvrir sa nouvelle attraction de près de 10 mètres de haut surmontée d'un nid de cigogne, véritable symbole de l'Alsace. 40 nacelles en forme de pomme s'élèvent en tourbillonnant, offrant des sensations uniques de vol et une vue imprenable sur tout le parc. Une expérience inédite qui promet de ravir toute la famille, des plus jeunes aux plus grands. Alors je vous demande, quel est le nom de cette attraction des chaises volantes? Quel est le nom de l'attraction avec les chaises volantes au parc Sigoland? Si vous avez la réponse, vous remportez vos entrées. 03 88 97 89 39.

Félicitations à notre gagnante, c'est Sylvie qui vient de remporter ses entrées pour le parc de Sigoland. Alors je répète la question, je vous demande quel est le nom de l'attraction au parc Sigoland qui vous propose des chaises volantes. Si vous avez le nom de l'attraction des chaises volantes, vous remportez vos entrées 03 88 97 89 39.

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1: Pour notre recette du jour, on vous propose des bourecs au thon et aux œufs. En entrée ou en plat, ces bourecs sont un délice. Pour 6 personnes, il vous faudra 200 g de pommes de terre, 100 g de thon au naturel, 4 œufs, 20 cl de vinaigre blanc, 40 g d'olive verte, un peu de ciboulette, un peu de persil, le jus et le zeste de 2 citrons jaunes bio, 30 g d'huile d'olive, 90 g de fromage à tartiner de votre choix, 12 feuilles de brique, 1 litre d'huile de friture, sel et poivre. Pour la préparation, faites cuire les pommes de terre épluchées dans de l'eau salée en démarrant dans l'eau froide pendant 30 minutes. Faites cuire les œufs dans 1 litre d'eau frémissante additionnée de vinaigre blanc pendant 12 minutes. Préparez un bol avec des glaçons à proximité pour stopper rapidement la cuisson. Puis laissez refroidir les pommes de terre et les œufs. Écrasez les pommes de terre avec un presse-purée, hachez les œufs écalés et les olives et réservez. Égouttez le thon, ciselez finement la ciboulette et le persil. Rassemblez tous ces ingrédients dans un saladier, assaisonnez avec le jus et le zeste des citrons et l'huile d'olive. Puis incorporez le fromage à tartiner, le sel et le poivre. Mélangez bien l'ensemble pour que la préparation soit homogène. Faites alors chauffer l'huile de friture dans une poêle. Posez une feuille de brique sur le plan de travail, rabattez légèrement le rebord inférieur. Déposez une 50aine de grammes de farce à l'horizontale tout le long de la feuille en laissant un espace de 2 cm de chaque côté. Rabattez ses extrémités latérales et roulez le tout comme un M. Faites frire ces bourecs dans l'huile chaude pendant 2 minutes de chaque côté. Égouttez sur du papier absorbant avant de servir. Je vous répète les ingrédients pour ces bourecs au thon et aux œufs. Pour 6 personnes, il vous faudra 200 g de pommes de terre, 100 g de thon, 4 œufs, 20 cl de vinaigre blanc, 40 g d'olive verte, ciboulette, persil, 2 citrons jaunes, 30 g d'huile d'olive, 90 g de fromage à tartiner, 12 feuilles de brique, 1 litre d'huile de friture, sel et poivre. En vous souhaitant une très bonne dégustation.

Félicitations à nos gagnants, c'est Patricia et Ryan qui ont remporté leurs entrées pour le parc de Sigoland. On s'écoute la fin de France Gall, il y aura Christine and the Queen. Je vous retrouve pour un tout dernier jeu dans quelques minutes.

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1: Allez, dernier jeu de cette matinale, je vous propose des descentes en tubing à Mont-Champ-du-Feu. 10 descentes en tubing à Mont-Champ-du-Feu. Et pour cela, il faut répondre à une petite question. C'est l'Espagne qui a gagné hier soir et je vous demande simplement quelle est la capitale de l'Espagne. Quelle est la capitale de l'Espagne? Si vous avez la réponse, vous gagnez vos descentes en tubing à Mont-Champ-du-Feu. 03 88 97 89 39.

Félicitations à notre gagnant, c'est Romain qui vient de remporter ses descentes en tubing à Montchamp du Feu. Merci à tous d'avoir autant participé pour les jeux dans cette matinale. Je vous retrouve dès demain pour poursuivre nos jeux d'été, alors restez bien à l'écoute d'RCB. Je vous souhaite une très belle journée, on s'écoute Billy Idol juste après, c'est l'agenda élargi à la vallée.

On démarre cette sélection d'idées sorties à Schirmeck avec une visite guidée, l'histoire à la lampe torche. Ce sera vendredi à 19h au mémorial Alsace-Moselle. La vie quotidienne des Alsaciens et Mosellans de 1870 à la construction européenne se livre à travers une visite guidée insolite. Texte à affiche, objet du quotidien, document administratif, portrait de résistants jaillissent à la lumière de la lampe torche du médiateur, comme autant de témoignages de cette période. C'est compris dans le droit d'entrée. Adam Baclaville, ce sont les musicales gourmandes qui vous sont proposées tous les vendredis jusqu'au 28 août de 18h30 à 22h30 sur la place du marché. La commune et différentes associations vous invitent à vous détendre dans une ambiance festive avec des concerts et des repas différents qui vous sont proposés chaque week-end. Retrouvez plus d'enseignements sur le site internet dambac-la-ville.fr. À Lièvre, c'est une soirée guinguette alsacienne qui vous est proposée demain à partir de 19h. Un orchestre, des tartes flambées, des boissons rafraîchissantes, le tout placé dans le superbe écrin de verdure de la ferme d'Argentin. Ce sont tous les ingrédients nécessaires pour passer une belle soirée conviviale. Ce sera aussi l'occasion de se retrouver pour discuter, danser et pourquoi pas chanter au son de l'orchestre qui interprétera de la musique folklorique alsacienne. Direction Waldersbach maintenant pour un atelier « Quand les plumes laissent une marque ». Ce sera demain à 15h au musée Oberlin. Sublimez vos livres en créant vos propres marque-pages. Les plumes qui ont un jour écrit ces histoires vous permettront maintenant de les parcourir. C'est sur inscription par téléphone ou par mail. Le tarif est de 10 euros. Pour plus de renseignements, rendez-vous sur le site internet valleedelabruche.fr. Et on reste justement dans cette vallée de la Bruche pour cette dernière proposition de sortie. C'est les buvettes de l'été qui vous sont proposées à Salles tous les vendredis jusqu'au 28 août sur la place derrière la mairie. Les associations du village vous accueillent pendant le marché de montagne et des producteurs. En fin d'après-midi, profitez d'un moment gourmand et convivial qui se prolonge en soirée avec des concerts en live et de délicieuses tartes flambées. Un rendez-vous estival à partager en famille ou entre amis. C'est déjà la fin de cette sélection d'idées sorties. Place maintenant au retour de la musique. Je vous souhaite de passer un très bon mercredi à notre écoute. Belle journée.

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0: sa fête, Mémiti veut offrir à sa maman un cadeau très spécial. Mais lequel ? Comment montrer à sa maman à quel point elle est unique ? Dimanche, ce sera la fête de la maman de Mémiti. Mémiti veut lui offrir le plus beau des cadeaux. Une chanson ? Un dessin multicolore ? Un bracelet de coquillage du lagon ? Non, voilà une meilleure idée. C'est un collier de fleurs qu'elle va lui confectionner. Des colliers de fleurs, tout le monde en porte ici, à Tahiti. Mais celui de Mémiti sera très spécial. Elle veut qu'il soit tout à fait unique, comme sa maman. Ce sera le plus beau collier qu'elle ait jamais porté. Mémiti sort avec son panier. Il y a beaucoup de fleurs sur son île, mais elle sait qu'il ne suffit pas de les couper pour fabriquer le plus beau collier de fleurs. Papy lui a expliqué. Il faut choisir les fleurs avec soin, pour ce que chaque couleur raconte, pour ce que chaque parfum chuchote. Mémiti réfléchit bien et ne cueille que les fleurs qui ressemblent à sa maman. Des hibiscus, rouges comme son paréo qui virevolte si haut quand elle danse. Des fleurs de frangipanier, blanches comme ces flocons de neige que sa maman rêve de voir un jour scintiller sur sa peau. Des fleurs de tiare, parfumées comme le monoï, l'huile qui nacre ses longs cheveux sombres. Le plus beau des colliers est un album tendre et lumineux qui nous transporte au cœur de Tahiti. Le texte est doux et poétique, les illustrations vives et chatoyantes. La beauté des fleurs est éphémère, mais pas l'amour inconditionnel qui unit une mère et son enfant. Une très jolie histoire à découvrir à l'occasion de la fête des mamans. Le plus beau des colliers est un album jeunesse écrit par Anne-Lise Ortier et illustré par Elisa Caroli, édité en 2018 chez Casterman.
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Pauline Esther, oui, je l'adore. On termine cette matinale avec Julian Peretta et Karma. Il sera midi, c'est l'heure de votre flash d'information. À 12h30, ne manquez pas l'interview des Sentiers Plaisir sur le thème du pastoralisme cette année. Presque chaque jour, vous avez rendez-vous pour des jolies sorties dans la vallée de la Bruche. Plus d'infos sur officedutourisme.fr. On s'écoute Julian Peretta. Je vous souhaite une très bonne journée. On se retrouve après 14h pour l'info locale et l'activité associative dans la vallée.

Bonjour à tous. Après la chaleur, place aux orages. 11 départements de l'Est basculent en vigilance orange en cette mi-journée. Plus aucun département n'est en revanche placé en vigilance rouge canicule depuis 6 heures ce matin, mais 69 restent en orange. C'est le cas notamment de la Seine-et-Marne où les pompiers continuent de lutter contre les incendies dans la forêt de Fontainebleau, fixés mais toujours pas éteints. 3 reprises de feu ont été constatées et 4 personnes se trouvent en garde à vue. Pendant ce temps, la ministre de la Transition écologiste alerte sur la sécheresse. La France connaît une situation exceptionnelle et très préoccupante selon Monique Barbu, avec 99 départements concernés par des restrictions d'eau sur la totalité du territoire métropolitain. 43 sont au niveau de crise où l'eau est réservée aux usages prioritaires et 206 arrêtés préfectoraux sont en vigueur. Il s'agit du plus haut niveau jamais observé depuis au moins 2013. Ce nouveau rebondissement dans l'affaire Grégory, les faits reprochés à Jacqueline Jacob sont prescrits. La grand-tante du petit garçon est soupçonnée d'être l'un des corbeaux ayant harcelé les parents du petit Grégory tué en 1984 dans les Vosges. Mise en examen pour association de malfaiteurs, Jacqueline Jacob avait saisi la chambre de l'instruction de la cour d'appel de Dijon pour demander l'annulation de ses poursuites. Jérôme Barella, de nouveau entendu par un juge d'instruction, le principal suspect dans l'enquête sur la mort de la petite Liana, est convoqué en vue de sa mise en examen pour le viol et le meurtre de l'adolescente de 11 ans. Il n'était jusqu'ici poursuivi que pour enlèvement et séquestration. Plus de 20 millions de personnes ont assisté à la défaite des Bleus hier soir devant leur écran. Un record d'audience pour M6 depuis le début de la Coupe du Monde. Malgré la déception, les hommes de Didier Deschamps vont rapidement devoir se remobiliser. Ils affronteront samedi le perdant de l'autre demi-finale qui se joue ce soir entre l'Angleterre et l'Argentine. Et puis un mot de cyclisme pour finir avec la 11e étape du Tour de France. Cet après-midi, 161 km de plat au programme entre Vichy et Nevers. Le départ sera donné à 13h50 et le maillot jaune est toujours sur les épaules de Tadej Pogacar. Excellent après-midi à tous.

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1: Bonjour à tous, bienvenue à tous ceux qui prennent l'antenne d'RCB, votre radio locale dans la vallée de la Bruche. Aujourd'hui, nous sommes en compagnie de Guy, qui va vous parler des manifestations estivales organisées par la ville de Schirmeck. Cirque en rue est de retour, comme chaque année, donc on vous donne rendez-vous tous les mercredis du mois de juillet. Et pour cela, Guy va vous en dire un petit peu plus. Bonjour Guy.
2: Bonjour à toi Tamara et à tous les auditeurs de RCB. Alors, depuis maintenant effectivement une vingtaine d'années, la ville de Schirmeck anime l'été en proposant Cirque en rue, un mélange de spectacles et d'ateliers divers, les mercredis de juillet. C'est-à-dire, les dates retenues sont les mercredis 8, 15, 22 et 29 juillet. Et petit rappel, les animations sont gratuites et se passent au parc Bercoupré.
1: Donc, tous les mercredis après-midi de 15h à 18h, différents ateliers sont proposés. Je te laisse nous parler un petit peu de ce qui est prévu.
2: Exactement. Alors, les ateliers auront des fois, voilà, sur 2, 3 ou 4 mercredis, ateliers divers. Atelier peinture par Valérie Grande et Sandrine Caillet. Une nouveauté cette année, atelier construction Lego, fabrique Lego. Ça va être une belle nouveauté. Atelier sensoriel par Monsieur Chefeuillu. Une cabane à histoire organisée par la médiathèque. De l'initiation aux échecs, un classique de nos animations d'été, et découverte du cirque, également les 4 mercredis.
1: Et bien sûr, le soir, vous le savez, à 19h30, place au spectacle. Et ça démarre ce 8 juillet.
2: Exactement, tous les spectacles ont lieu à 19h30 et sont chaque fois soutenus par une restauration.
1: Pour le prochain spectacle, ce sera le mercredi 15 juillet.
2: Tout à fait, et le mercredi 15 juillet, c'est un spectacle que nous aurions dû avoir l'année dernière. Le monsieur qui présente ça avait eu un petit souci de santé et on est très heureux de l'accueillir cette année. La compagnie Ni qui nous propose Léon Save the World, un spectacle d'environ 55 minutes, une comédie poétique, burlesque, tout public. Et si Léon est toujours grognon, c'est qu'il a encore de bonnes raisons. Terre se prend pour un radiateur, c'est tout à fait ça, on peut le dire en ce moment.
1: Ah oui, c'est d'actualité.
2: Et ses habitants humains ne font que des bêtises. Effectivement, il a tapé dans le mille, Léon Save the World. Voilà, pour faire face aux événements, il va devoir surmonter ses propres tourments.
1: Donc on vous donne rendez-vous le 15 juillet pour Léon Save the World. La suite du programme, c'est pour le mercredi 22 juillet.
2: Avec la compagnie Fun, qui nous présentera un spectacle qui bougera sur notre scène, où ça va être très sympa. Le spectacle s'appelle Rêve encore plus. Ensemble, ils explorent les rêves et émotions qui les habitent dans un dialogue corporel entre cirque, danse et manipulation d'objets.
1: Et enfin, le dernier spectacle pour clôturer ce mois de juillet, ce sera le mercredi 29.
2: Où la compagnie Rampante nous présentera le spectacle Rococo. Sans perdre l'humour, ce duo nous invite à travers diverses techniques de cirque et de vaudeville dans un univers atypique à multiples facettes. Masques, cirque, manipulation d'objets et autres techniques théâtrales donnent vie à de nombreuses situations où les personnages ne cessent de nous surprendre.
1: Et comme l'a dit Guy tout à l'heure, chaque mercredi en soirée à partir de 18h, donc avant le début du spectacle et jusqu'à 21h, il y aura une restauration prévue. Mais bien sûr, le programme ne s'arrête pas là, puisque tout au long du mois de juillet et même jusqu'au mois d'août, il y a encore des événements qui vous attendent à Schirmeck, n'est-ce pas Guy ?
2: Exactement. La fête foraine du vendredi 31 juillet au mercredi 5 août sur la place du marché, avec une petite inauguration le vendredi à 18h. Et sur cette fête foraine, à noter la restauration organisée par l'Amicale des sapeurs-pompiers les vendredis, samedis et dimanche soir. Et pour finir, la braderie, la traditionnelle braderie, qui cette année sera pour la première fois, donc le dimanche 2 août, dans la Grand Hutte Schirmeck, organisée également par l'Amicale des sapeurs-pompiers qui reprend le flambeau de Proval.
1: Super, donc voilà le programme estival à Schirmeck au parc du Bercoupré. Bien sûr, Guy, on précise que en cas de mauvais temps, le repli est possible à la salle des fêtes pour les animations et les spectacles.
2: Tout à fait, et voilà, en espérant que les spectacles puissent avoir lieu en extérieur, c'est toujours plus sympa.
1: On vous rappelle également que ces animations sont gratuites.
2: Voilà, et je voudrais finir en remerciant tous ceux qui participent de près ou de loin à la réussite de cette manifestation. Mes collègues, monsieur le maire, mes collègues adjoints, les membres de la commission animation, les services techniques, et en particulier Sylvie Bienvenot, ma cheville ouvrière en mairie. Et un grand remerciement à Audrey et Héloïse pour la réalisation de notre flyer. Et un mot également pour l'aide financière donnée par la Comcom et la CEA.
1: Eh bien, ne manquez pas ces mercredis de l'été à Schirmeck. Venez vibrer au rythme des animations du festival Cirque en rue. Un beau programme vous y attend. Guy, eh bien, merci pour toutes ces informations. Vous pourrez retrouver cette émission en podcast sur radio-rcb.fr. Et puis, je te dis à très bientôt sur les ondes d'RCB.
2: À très bientôt. Merci à vous. Un très bel été à vous tous.

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1: Il est 13h.
2: Bonjour, bonjour à tous. Un nouveau suspect interpellé dans le cadre de l'enquête sur l'incendie de Fontainebleau. Il a été placé en garde à vue pour tentative de destruction par incendie. Selon TF1, l'homme a été arrêté sur un parking tout proche de la forêt en possession d'un briquet et de morceaux de papier à l'arrière de son véhicule. Les deux feux qui ravagent la forêt de Fontainebleau depuis dimanche ont été fixés mais ne sont toujours pas éteints. Trois reprises ont été constatées. Une partie de l'A6 demeure fermée à la circulation. La ministre de la Transition écologique alerte sur une situation de sécheresse exceptionnelle et très préoccupante. 99 départements français connaissent des restrictions d'eau et plus de 200 arrêtés préfectoraux sont en vigueur du jamais vu depuis au moins 2013 selon Monique Barbu, qui souligne également la précocité de cette sécheresse avec près d'un mois d'avance par rapport à ce que nous connaissions jusqu'à présent. C'est l'une des réformes majeures du second quinquennat d'Emmanuel Macron. La loi sur l'aide à mourir doit être définitivement adoptée aujourd'hui. Un texte pour ouvrir l'accès au suicide assisté, voire à l'euthanasie, dans des conditions très encadrées pour les malades atteints d'affections graves et incurables. Face aux oppositions persistantes à droite, le Premier ministre Sébastien Lecornu a déjà annoncé qu'il saisirait le Conseil constitutionnel. Votre livret A va vous rapporter un peu plus. La Banque de France propose de relever son taux de 1,5 à 1,7% en août. Une augmentation attendue liée au rebond de l'inflation depuis le déclenchement de la guerre au Moyen-Orient. Un conflit qui repart. D'ailleurs, depuis quelques jours, les États-Unis ont mené cette nuit des frappes sur l'Iran. Téhéran a riposté en visant des cibles américaines en Jordanie, au Koweït et à Bahreïn. Les gardiens de la révolution iranienne ont également annoncé que le détroit d'Ormuz resterait fermé jusqu'à la fin des actes d'agression américains. Et puis un mot de foot qui rejoindra l'Espagne en finale de la Coupe du Monde au lendemain de l'élimination des Bleus, la deuxième demi-finale oppose ce soir l'Angleterre à l'Argentine. Le perdant affrontera la France lors du match pour la troisième place, la petite finale qui se jouera samedi soir à 23h. Excellent après-midi à tous.

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1: Et nous sommes le 15 juillet aujourd'hui, nous fêtons les Donalds. Et en ce 15 juillet, je pourrais vous parler de la création de l'impôt sur le revenu en 1914 ou encore de la première distribution de la Légion d'honneur en 1804. Mais le 15 juillet 2018, au stade Loujniki de Moscou, après une belle campagne lors de l'Euro 2016 où les Bleus perdent une finale 1-0 contre le Portugal, l'équipe de France remporte sa deuxième étoile et la Coupe du Monde en battant l'équipe de Croatie 4-2. Comme toujours, beaucoup de doutes entourent la sélection de Didier Deschamps avant la compétition. La phase de poule confirme ses doutes avec une petite victoire 2-1 contre l'Australie, un succès 1-0 contre le Pérou et un nul 0-0 contre le Danemark. Les Français terminent premier de leur groupe sans être vraiment convaincants. C'est l'épique 8e de finale contre l'Argentine de Lionel Messi qui viendra redonner de grands espoirs aux supporters. Un match épique où les deux équipes se rendent coup pour coup. Un but stratosphérique de Benjamin Pavard et la France s'impose 4-3. En quart, l'Uruguay ne peut rien et elle est battue 2-0. La demi-finale laissera de l'amertume, surtout chez les Belges, même seulement chez les Belges, puisque les Bleus l'emportent 1-0. En finale, les Bleus sont opposés à la Croatie de Modric. Ça commence mal pour les Croates, puisque Mandzukic marque contre son camp. La Croatie égalise, mais Griezmann, Pogba et Mbappé marquent 4-1 à la 65e. Une boulette d'Hugo Lloris et le but de Mandzukic n'y changeront rien. La France s'impose 4-2 et est championne du monde. La citation du jour est signée de l'écrivain Jean d'Ormesson. Tout le bonheur du monde est dans l'inattendu.

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1: Il est 14h.
2: Bonjour à tous. Le parquet général annonce qu'il ne se pourvoit pas en cassation dans l'affaire des assistants parlementaires du FN. Marine Le Pen et plusieurs cadres du RN ont été définitivement condamnés début juillet pour détournement de fonds publics. La chef de file du RN a aussitôt annoncé se pourvoir en cassation, ce qui suspend sa peine. La Cour de cassation devrait pouvoir statuer au plus tard début avril 2027. 16 départements placés en vigilance orange face au risque d'orages violents, notamment dans l'est de l'Ardèche au Doubs en passant par l'Isère et la Savoie, mais aussi la Manche, l'Orne, la Sarthe, la Mayenne et l'Ille-et-Vilaine. 69 départements restent également placés en vigilance orange canicule aujourd'hui. La ministre de la Transition écologique alerte de son côté sur la sécheresse. Monique Barbu évoque une situation exceptionnelle et très préoccupante avec un nombre record de départements concernés par des restrictions d'eau. 800 pompiers toujours mobilisés en Seine-et-Marne. Plusieurs reprises de feu ont été constatées ce matin dans le massif de Fontainebleau. 5 gardes à vue sont en cours, notamment un homme interpellé hier soir sur un parking interdit d'accès à proximité de la forêt. Il avait dans sa voiture de nombreuses boulettes de papier ainsi qu'un briquet. Invité du 13h de TF1, le ministre de l'économie Roland Lescure confirme la hausse du livret A. Son taux passera à 1,7% au 1er août. C'est la première fois qu'il remonte depuis 2023, une augmentation liée au rebond de l'inflation depuis le déclenchement de la guerre au Moyen-Orient. L'UE et l'Ukraine vont renforcer leur production commune de drones. Nous devons unir nos forces, déclare Ursula von der Leyen en visite à Kiev. La présidente de la Commission européenne annonce un accord qui permettra, selon elle, de conjuguer l'ingéniosité ukrainienne et la puissance industrielle de l'Europe face à la menace russe. Et puis, les premiers mots de Bruno Genesio à l'OM, le nouvel entraîneur de l'Olympique de Marseille, tenait ce matin sa première conférence de presse. Il a notamment fait part de sa fierté de rejoindre le club phocéen, à Marseille qui débutera sa saison au Vélodrome face à Strasbourg le 21 août prochain. Très bon après-midi à tous.

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1: Et pour nos infos du jour, cet après-midi, rendez-vous pour Cirque en rue de 15h à 18h, des animations avec des ateliers peinture, ateliers construction, cabane à histoire, initiation aux échecs ou encore découverte du cirque. Ce soir, Léon Saves the World, c'est à 19h30, le spectacle et les animations sont gratuites. Côté restauration, entre 18h et 21h, ce soir, ce sera Doner Kebab. Et on poursuit avec Emmaüs Mundo, Vallée de la Bruche, qui vous annonce l'ouverture de la recyclerie à Russe de 10h à 18h, comme tous les mercredis et également les samedis. Et pour les horaires de vos maisons, France Service, qui vous accompagne dans vos démarches administratives avec et sans rendez-vous. À Schirmeck de 14h à 16h30, à Salle de 13h30 à 16h. Voilà pour nos infos du jour. Très bon mercredi sur RCB.

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1: On se retrouve pour les manifestations à venir. À chaque soirée, son thème. Les jeudis en fête sont de retour à Molsheim, c'est la 7e édition. Rendez-vous place de l'Hôtel de Ville de 18h à 23h. Le prochain rendez-vous, c'est le 16 juillet avec le thème AD 50. Concert du groupe Les Chamberts, défilé de pin-up, exposition de voitures anciennes et il y aura hot dog, burger et frites en restauration. On poursuit avec Jazz & Brush de la Soul, Funk et R&B. Principles of Joy avec Manu Bosch Organ Trio, c'est ce vendredi 17 juillet à la salle polyvalente de La Broque. Un autre concert de Jazz & Brush, Lucia De Carvalho, c'est le samedi 18, toujours à la salle polyvalente de La Broque. Info et billetterie sur jazzandbrush.fr. Pour le programme de Cirque en Rue, organisé par la ville de Schirmeck, on vous donne rendez-vous tous les mercredis du mois de juillet au parc du Bercopré, avec des animations de 15h à 18h et en soirée, un spectacle à 19h30. Le prochain rendez-vous, c'est le 22 juillet avec la compagnie Fun qui vous propose Rêve encore plus. En soirée, ce sera Tarte flambée entre 18h et 21h. Le mercredi 22 juillet de 10h à 18h, c'est une journée ludique au parc municipal de Salles. Structures gonflables et jeux en bois, restauration sur place midi et soir. Il y aura un concours de pétanque, il y aura aussi des lots pour les gagnants, food truck et restauration sur place midi et soir. Organisé par le comité des fêtes de Bourbruche, rendez-vous le samedi 25 juillet pour une soirée avec DJ. Il y aura buvette et petite restauration, c'est sur la place du village. Et si la montagne vous attire, vous aimez la musique, vous aimez bouger, alors venez participer au tournage d'un clip musical le samedi 1er août à 14h sur le refrain de la reprise de DJ Otzi. C'est au col du Donon, vous aiderez par votre présence et vos vibrations positives à dynamiser la prairie sur une musique festive et entraînante. On vous rappelle le lieu et le rendez-vous, c'est le 1er août, c'est un samedi à partir de 13h45 au milieu de la Grande Prairie située en face de l'hôtel-restaurant Le Véleda. Et le 16 août, c'est la fête de la Principauté pour les 800 ans du château de Salm. À cette occasion, rejoignez le hameau de Salm pour célébrer la grande fête de la Principauté. Ils ont concocté un programme rempli d'histoire, de convivialité, de découverte du patrimoine et du savoir-faire local. Au programme de 9h à 18h, reconstitution historique et relève de la gare de Salm, visite du château et démonstration de métiers anciens, grand marché de producteurs et d'artisanat local, restauration et buvette, il y aura même une tombola. On vous donne rendez-vous sur le parking de la maison forestière. Il y a aussi un repas sur réservation sur www.eloasso.com. Depuis 2017, la Maison des Jeunes et de la Culture de Wildersbach organise les Marches Comtées, des promenades nocturnes captivantes qui plongent les participants dans les légendes et l'histoire du pont de la Roche. Ces événements sont ponctués de pauses gourmandes, une ambiance unique qui rencontre un vif succès auprès de tous les amoureux du patrimoine et de récits enchanteurs. Donc les Marches Comtées reviennent avec trois nouvelles dates, c'est samedi 22 août à 18h30, le samedi 5 septembre à 18h et le samedi 19 septembre à 17h50. Le tarif est de 15€ par adulte, 12€ pour les moins de 12 ans. Vous pouvez réserver sur leur site internet ou avoir plus de renseignements sur leur page Facebook. Voilà pour les prochaines manifestations. Si vous avez besoin d'un renseignement, n'hésitez pas à les retrouver sur le site radio-rcb.fr dans l'onglet événements. Très bonne écoute sur RCB.

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1: Bonjour à tous et à tous. On démarre cette sélection d'idées sorties à Schirmeck avec une visite guidée, l'histoire à la lampe torche. Ce sera vendredi à 19h au mémorial Alsace-Moselle. La vie quotidienne des Alsaciens et Moselans de 1870 à la construction européenne se livre à travers une visite guidée insolite. Texte à affiche, objet du quotidien, document administratif, portrait de résistants jaillissent à la lumière de la lampe torche du médiateur, comme autant de témoignages de cette période. C'est compris dans le droit d'entrée. À Dans Bac-la-Ville, ce sont les musicales gourmandes qui vous sont proposées tous les vendredis jusqu'au 28 août de 18h30 à 22h30 sur la place du marché. La commune et différentes associations vous invitent à vous détendre dans une ambiance festive avec des concerts et des repas différents qui vous sont proposés chaque week-end. Retrouvez plus d'enseignements sur le site internet dansbac-la-ville.fr. À Lièvre, c'est une soirée guinguette alsacienne qui vous est proposé demain à partir de 19h. Un orchestre, des tartes flambées, des boissons rafraîchissantes, le tout placé dans le superbe écrin de verdure de la ferme d'Argentin. Ce sont tous les ingrédients nécessaires pour passer une belle soirée conviviale. Ce sera aussi l'occasion de se retrouver pour discuter, danser et pourquoi pas chanter au son de l'orchestre qui interprétera de la musique folklorique alsacienne. Direction Waldersbach.

0: part maintenant pour un atelier « Quand les plumes laissent une marque ». Ce sera demain à 15h au musée Oberlin. Sublimez vos livres en créant vos propres marque-pages. Les plumes qui ont un jour écrit ces histoires vous permettront maintenant de les parcourir. C'est sur inscription par téléphone ou par mail. Le tarif est de 10 euros. Pour plus de renseignements, rendez-vous sur le site internet valleedelabruche.fr. Et on reste justement dans cette vallée de la Bruche pour cette dernière proposition de sortie. C'est les buvettes de l'été qui vous sont proposées à Salles tous les vendredis jusqu'au 28 août sur la place derrière la mairie. Les associations du village vous accueillent pendant le marché de montagne et des producteurs. En fin d'après-midi, profitez d'un moment gourmand et convivial qui se prolonge en soirée avec des concerts en live et de délicieuses tartes flambées. Un rendez-vous estival à partager en famille ou entre amis. C'est déjà la fin de cette sélection d'idées sorties. Place maintenant au retour de la musique. Je vous souhaite de passer un très bon mercredi à notre écoute. Belle journée.
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1: Marcher, oui, mais faut-il vraiment viser les 10 000 pas ? Les 10 000 pas par jour sont devenus un véritable symbole de la bonne santé. Nos montres connectées nous félicitent quand on les atteint et nous font parfois culpabiliser quand on en est loin. Pourtant, ce chiffre n'a rien d'une règle médicale. En réalité, l'objectif des 10 000 pas est né au Japon dans les années 60. À l'époque, un fabricant lance un podomètre baptisé Manpoki, littéralement compteur de 10 000 pas. Un slogan simple, facile à retenir, mais qui n'était pas fondé sur des études scientifiques. Depuis, la recherche s'est penchée sur la question et la bonne nouvelle, c'est que les bénéfices apparaissent bien avant ce fameux seuil. Une grande étude a montré que des personnes âgées marchant environ 4400 pas par jour présentaient déjà un risque de décès nettement plus faible que celles qui n'en faisaient que 2700. D'autres travaux confirment qu'en augmentant progressivement son nombre de pas, on réduit aussi le risque de maladies cardiovasculaires, de certains cancers et même de démence. En fait, ce qui compte le plus, ce n'est pas d'atteindre un chiffre magique, c'est de bouger régulièrement et surtout de rompre les longues périodes passées assis. Monter les escaliers, descendre un arrêt plus tôt, marcher en téléphonant ou faire une petite balade après le déjeuner, tous ces gestes s'additionnent et font une vraie différence. Alors si votre montre vous reproche de ne pas avoir atteint les 10 000 pas aujourd'hui, ne culpabilisez pas, chaque pas compte, l'important n'est pas de battre un record, mais d'en faire un peu plus qu'hier.

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1: Un péplum colossal pour le film le plus attendu de l'année, sorti événement cette semaine au cinéma. Avec l'Odyssée, Christopher Nolan revisite le premier chef-d'œuvre de la littérature mondiale avec un casting XXL. Beaucoup d'informations dans ce teasing, mais il met forcément l'eau à la bouche. Un projet monumental pour le réalisateur américano-britannique dans la veine d'Interstellar ou encore Oppenheimer. Avec toute sa patte, il adapte le poème d'Homère, l'un des textes fondateurs de la mythologie grecque. Une plongée au cœur du voyage d'Ulysse après la guerre de Troie, alors qu'il tente de rejoindre Ithaque pour retrouver Pénélope.
2: Aide-moi à rentrer chez moi.
3: Il manque un maître à cette maison.
4: Le roi d'Ithaque va revenir.
3: Ne crois pas ça.
1: Un péplum grandiose où les obstacles et les ennemis vont se multiplier pour tenter de stopper Ulysse.
5: Qu'est-ce qu'il ferait si en revenant il voyait tous ses prétendants chez lui ?
3: Tu pleurniches après un papa que tu n'as jamais connu.
6: Nul ne peut se dresser entre moi et ma patrie. Pas même les dieux.
1: Et Christopher Nolan réalise peut-être là sa plus grande œuvre avec des scènes de combat épiques, des personnages et des éléments mythologiques fascinants pour un spectacle grandiose tourné directement en IMAX. Le tout avec Matt Damon, Ada Tawai, Tom Holland, Robert Pattinson ou encore Charlize Theron au casting. L'Odyssée, un très grand spectacle à découvrir en salle.

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Bonjour, bonjour à tous. C'est une première depuis 2023. Le taux du livret A va être revu à la hausse cet été. Il passera à 1,7% au 1er août, confirme le ministre de l'Économie, Roland Lescure, sur le plateau du 13h de TF1. Une augmentation directement liée au rebond de l'inflation depuis le déclenchement de la guerre au Moyen-Orient. Le taux du livret d'épargne populaire, lui, ne bouge pas. Il reste à 2,5%. Elle évoque une situation exceptionnelle et très préoccupante. La ministre de la Transition écologique, Monique Barbu, s'inquiète de la sécheresse en France avec un nombre record de départements concernés par des restrictions d'eau. Du jamais vu depuis 2013, le tout dans un contexte de forte chaleur persistante. 69 départements sont toujours en vigilance orange canicule, 16 pour risque d'orage violent, notamment dans l'est du pays. 5 personnes, dont un pompier volontaire placé en garde à vue dans l'enquête sur les incendies dans la forêt de Fontainebleau. Un nouveau suspect a notamment été arrêté hier soir sur un parking interdit d'accès à proximité de la forêt. Il avait dans sa voiture de nombreuses boulettes de papier ainsi qu'un briquet. 3 reprises de feu ont été constatées ce matin. L'incendie est fixé mais pas éteint. 800 pompiers sont toujours mobilisés. Jérôme Barella, de nouveau entendu par un juge d'instruction. Le principal suspect dans l'enquête sur la mort de la petite Liana est convoqué en vue de sa mise en examen pour le viol et le meurtre de l'adolescente de 11 ans. Il n'était jusqu'ici poursuivi que pour enlèvement et séquestration. Après 2 ans de débat, la loi sur la fin de vie entrevoit enfin le bout de son chemin parlementaire. Le texte légalisant l'euthanasie et le suicide assisté sous condition va être soumis au vote final des députés. Le Premier ministre Sébastien Lecornu a déjà annoncé qu'il saisirait le Conseil constitutionnel. Et puis plus de 20 millions de personnes ont assisté à la défaite des Bleus hier soir devant leur écran. Un record d'audience pour M6 depuis le début de la Coupe du Monde. Malgré la déception, les hommes de Didier Deschamps vont devoir rapidement se remobiliser. Ils affronteront samedi le perdant de l'autre demi-finale qui se joue ce soir entre l'Angleterre et l'Argentine. Très bonne fin d'après-midi à tous.

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0: au programme de votre soirée télé de ce mercredi 15 juillet sur TF1, All Her Fault, suite de la série. Sur France 2, des blessures invisibles, téléfilm. Camille a mystérieusement disparu, elle a quitté son travail et n'est pas allée chercher ses deux petites filles à l'école. Le soir même, son mari se rend au commissariat pour déclarer sa disparition. Sur Arte, In the Air, film avec George Clooney. Ryan est un consultant spécialisé dans les licenciements. Il voyage à travers le pays pour aider les entreprises à se délester de leurs employés. Sa vie est rythmée par les aéroports et les chambres d'hôtel. Sur France 3, Secret d'Histoire, magazine présenté par Stéphane Bern sur le thème Spartacus et la révolte des gladiateurs. L'extraordinaire destinée de Spartacus prend racine dans les terres de l'actuelle Bulgarie, où les sépultures royales témoignent d'une civilisation bouleversée par l'expansion romaine. Sur France 4, La fête de la musique à Orange, présentée par Laurie Tillman. Sur France 5, Nu et culotté, série documentaire. Et puis sur W9, Enquête d'Action, magazine. Très belle soirée télé à tous.
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1: Bonsoir, bonsoir à tous. Plus d'un mois après la mort de la petite Liana dans le Gers, Gérald Darmanin dresse le bilan du réexamen des plaintes pour violences sexuelles sur mineurs demandées à tous les parquets de France. Plus de 85 000 plaintes ont été recensées, dont 15 000 nouvelles. Le garde des Sceaux annonce l'ouverture de 1350 informations judiciaires pour des crimes et délits de nature sexuelle sur mineurs. Au total, 675 personnes ont été incarcérées pour ces faits depuis le 8 juin dernier. Le parquet général annonce qu'il ne se pourvoit pas en cassation dans l'affaire des assistants parlementaires du FN. Marine Le Pen et plusieurs cadres du RN ont été définitivement condamnés début juillet pour détournement de fonds publics. La chef de file du RN a aussitôt annoncé se pourvoir en cassation, ce qui suspend sa peine. La Cour de cassation devrait pouvoir statuer au plus tard début avril 2027. C'est l'une des réformes majeures du second quinquennat d'Emmanuel Macron. La loi sur l'aide à mourir doit être définitivement adoptée à l'Assemblée d'ici ce soir. Un texte pour ouvrir l'accès au suicide assisté, voire à l'euthanasie dans des conditions très encadrées pour les malades atteints d'affections graves et incurables. Face aux oppositions persistantes à droite, le Premier ministre Sébastien Lecornu a déjà annoncé qu'il saisirait le Conseil constitutionnel. Votre livret A va vous rapporter un peu plus, son taux va passer de 1,5 à 1,7% en août. Confirmation ce midi du ministre de l'économie sur TF1, Roland Lescure qui suit les recommandations de la Banque de France. Une augmentation liée au rebond de l'inflation depuis le déclenchement de la guerre au Moyen-Orient. Après la chaleur, la France balayée par de violents orages. 16 départements sont placés en vigilance orange dans le nord-ouest et l'est du pays. Sur le front des incendies, 600 pompiers luttent toujours contre les flammes dans la forêt de Fontainebleau où plusieurs reprises de feu ont été constatées. 5 suspects ont été placés en garde à vue. Et puis la descente aux enfers se poursuit pour les Girondins de Bordeaux. La DNCG confirme en appel l'exclusion du club de toutes les compétitions nationales. Excellente fin d'après-midi à tous.

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1: Bonjour à tous, ravi de vous retrouver pour notre grand coup de projecteur sur l'actualité de la vallée de la Bruche. Aujourd'hui, nous prenons un grand bol d'air frais, puisqu'on parle de rando, partage et découverte avec le grand retour d'une institution locale, les Sentiers Plaisir, après un cru 2025 exceptionnel qui a rassemblé près de 1400 marcheurs sur 115 sorties thématiques. La saison 2026 s'annonce particulièrement dense et prometteuse. Pour cette 37e édition, le maître mot reste inchangé, la gratuité, la simplicité et la passion. Et pour en parler, nous accueillons Simone de l'Office de tourisme de la Vallée de la Bruche. Bonjour Simone.
2: Bonjour à tous et à toutes.
1: Alors justement, vous parlez de la variété de ces sorties. En 2025, le patrimoine historique représentait une part majeure, mais la nature et les sorties familiales étaient aussi très fortes. Qu'est-ce qui attend concrètement les marcheurs pour cette nouvelle édition de 2026? On parle d'observation des oiseaux, des aquarelles ou encore des légendes locales.
2: Oui, alors Pierre, cette année, évidemment, on a toujours à cœur d'étoffer notre programme. Cette année, au programme, 117 sorties, date de sortie, je précise, avec 62 sorties différentes. Et cette année, nous faisons écho à l'année du pastoralisme décrété par l'ONU. Et donc, nous aurons des sorties axées sur l'élevage, le pâturage, le bétail et donc ces relations très directes avec l'entretien des paysages.
1: Comment les sentiers plaisir vont-ils mettre en valeur nos montagnes et l'ouverture des paysages et le monde agricole cette saison?
2: Dans ce cadre-là, nous faisons évidemment appel aux AFP, hein, aux associations frontières pastorales qui sont nombreuses dans la vallée. Et donc, les visiteurs, randonneurs auront l'occasion de découvrir les actions donc, de ces associations frontières pastorales sur tout le territoire. Alors j'aimerais aussi mettre en avant cette année, vu les conditions météorologiques particulièrement exceptionnelles cette année, on espère qu'elles le resteront, et de mettre l'accent donc, pour les personnes un peu fragiles sur les sorties qui sont estampillées avec un petit nuage, donc les sorties qui se déroulent principalement sur des parcours ombragés. On n'oublie pas les principes de base pour participer à une randonnée. Bien évidemment, tout le monde, chacun est le bienvenu, mais n'oubliez pas donc, de vous munir pour chaque sortie d'eau, évidemment, pour vous hydrater. N'entamez pas de sortie si vous estimez que vous n'êtes pas capable de la faire. Et évidemment, équipez-vous d'un couvre-chef, d'un chapeau, d'une casquette et évidemment de quoi manger aussi et des protections solaires qui s'imposent par les températures actuelles. Dépoussiérez vos chaussures, sortez vos chapeaux, vos casquettes et puis je vous dis à tous à bientôt sur nos sentiers et très bel été à vous.
1: Un immense merci Simone pour toutes ces précisions qui nous donnent déjà envie d'enfiler nos chaussures de randonnée. On rappelle que le livret contenant les 117 sentiers plaisir est déjà disponible au niveau de l'Office du tourisme pour planifier vos sorties de la saison dans la vallée de la Bruche. Dernière recommandation, nous vous conseillons, suite aux périodes de canicule, de vérifier 48 heures avant sur le Facebook de l'Office du tourisme si la marche aura bien lieu. Voilà, c'est la fin de notre émission. Merci à tous de nous avoir suivis. Excellente journée à tous sur RCB.

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0: Bonsoir, bonsoir à tous. Après 2 ans de débats acharnés, la loi sur la fin de vie arrive enfin au bout de son chemin parlementaire. Elle doit être définitivement adoptée par les députés d'ici ce soir. Une loi réclamée depuis des années par les associations et les patients. Elle permettra d'ouvrir l'accès au suicide assisté, voire à l'euthanasie dans des conditions très encadrées. Alors si le texte détricoté à plusieurs reprises, notamment par le Sénat, pour le rendre plus restrictif, n'est pas parfait, cela reste un tournant pour Philippe Loéac, délégué général de l'association Droit de mourir.
1: C'est un sentiment de liberté. Quand vous ne savez pas de quoi l'avenir est fait, que le champ des possibles soit ouvert, ça vous permet de choisir différents dispositifs pour maîtriser votre fin de vie. Je précise qu'il ne s'agit pas en aucun cas, pour le médecin qui participera à une aide active à mourir, de tuer un patient. Ce qui tue le patient, c'est la maladie que la médecine n'est pas en capacité de guérir. Cette loi n'est pas une loi de l'échec, cette loi c'est une loi de la compréhension des limites de chacun. Cette loi permet d'avoir à disposition un moyen de dire stop, je n'en peux plus, c'est ici que je m'arrête.
0: Sébastien Lecornu a déjà annoncé qu'il saisirait le Conseil constitutionnel dès l'approbation du texte. Dans l'actualité également, plus d'un mois après la mort de la petite Liana dans le Gers, Gérald Darmanin dresse le bilan du réexamen des plaintes pour violences sexuelles sur mineurs demandées à tous les parquets de France. Plus de 85 000 plaintes ont été recensées, dont 15 000 nouvelles. Au total, 675 personnes ont été incarcérées depuis le 8 juin dernier. Elle évoque une situation exceptionnelle et très préoccupante. La ministre de la Transition écologique s'inquiète de la sécheresse en France avec un nombre record de départements concernés par des restrictions d'eau du jamais vu depuis 2013, le tout dans un contexte de forte chaleur persistante. 69 départements sont toujours en vigilance orange canicule, 16 pour risque d'orage violent. Et puis le Norvégien Søren Warenskold remporte la 11e étape du Tour de France à Nevers. Le maillot jaune est toujours sur les épaules de Tadej Pogačar. Excellente soirée à tous.

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2: Ah d'accord.
1: Pour cette info étonnante, là on va rire. Alors là, l'histoire est dingue. On est en 2013 et les Daft Punk sortent le premier extrait de leur album, Get Lucky. Bien sûr, c'est un gros carton mondial. Le tube est numéro 1 dans tous les pays du monde, ou presque, sauf dans leur pays natal, la France. Et oui, parce qu'en France, on a un autre artiste, Sébastien Patoche, qui arrive avec son titre « Quand il pète, il trouve son slip ». Et là, ça dépasse Get Lucky. En tout cas, en termes de téléchargement sur iTunes. Et après ça, alors là, ça va très loin. Tout le monde s'en mêle. La presse parisienne, tout d'abord, qui vient déglinguer les Français en les traitant de franchouillards. Et même le manager des Daft Punk affichera en photo de profil la tête de Sébastien Patoche avec le texte suivant. « Maintenant, je vais faire du Daft Trick Sébastfunk ». Mais là où l'anecdote est encore plus belle, c'est quand le chanteur Chris Brown arrive en France, en cette même période. Il constate que les chiffres de vente sont plutôt mauvais, ça ne marche pas, et il convoque alors Universal Music pour leur dire « Je veux faire un duo avec le numéro 1 français pour rebooster mes ventes de disques ». Mais il ne savait pas que le numéro 1 en France, c'était Sébastien Patoche. Là, le patron d'Universal change de couleur et lui annonce que ce ne sera pas possible. Chris Brown insiste et réinsiste « Mettez-moi en duo avec le numéro 1 ». Alors Universal va montrer le clip de Sébastien Patoche à Monsieur Chris Brown, avant que celui-ci ne se résigne à dire « Ok, mon album ne marchera jamais en France, un point c'est tout ».
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1: Sur votre plateau télé ce soir, une disparition, des voyages en avion et un gladiateur. Des blessures invisibles sur France 2, téléfilm. Camille a mystérieusement disparu, elle a quitté son travail et n'est pas allée chercher ses deux petites filles à l'école. Le soir même, son mari se rend au commissariat pour déclarer sa disparition. Une enquête est ouverte pour tenter de la retrouver.
2: Qu'est-ce qui vous fait penser que c'est une disparition inquiétante, Maître Meunier ?
3: Ma femme n'a pas disparu de son plein gré. Elle n'aurait pas laissé nos filles comme ça, sans nouvelles, sans explication.
2: Peut-être qu'elle a juste besoin de prendre l'air.
4: D'un coup, là, comme ça, sans prévenir.
3: Écoute, Marion, je vais te dire, ça m'étonnerait pas qu'il y soit pour quelque chose dans cette histoire.
1: In the Air sur Arte, film avec George Clooney. Ryan est un consultant spécialisé dans les licenciements. Il voyage à travers le pays pour aider les entreprises à se délester de leurs employés. Sa vie est rythmée par les aéroports et les chambres d'hôtel. Mais il va réfléchir sur le sens de sa vie et sur les véritables connexions humaines.
5: Quel genre de relation vous avez ?
6: Ça t'est jamais arrivé de regarder quelqu'un dans les yeux ? D'avoir l'impression qu'on contemple ton âme et que le monde s'arrête autour de toi ?
5: Si.
6: Ben moi non.
1: Secret d'histoire sur France 3, un magazine présenté par Stéphane Bern sur le thème Spartacus et la révolte des gladiateurs. L'extraordinaire destinée de Spartacus prend racine dans les terres de l'actuelle Bulgarie, où les sépultures royales témoignent d'une civilisation bouleversée par l'expansion romaine. Devenu esclave avant qu'on le fasse gladiateur, Spartacus transforme sa révolte en guerre civile. Des blessures invisibles sur France 2, In the Air sur Arte et Secret d'histoire sur France 3. Très belle soirée télé à tous.

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1: Il est 21h.
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3: Bonsoir à tous. Le Parlement adopte la loi créant un droit à l'aide à mourir. Les députés ont approuvé définitivement cette réforme sociétale majeure ce soir. Le texte prévoit d'autoriser pour la première fois en France l'assistance au suicide, voire l'euthanasie, avec une série de conditions. Être majeur français atteint d'une affection grave et incurable en phase terminale ou avancée. À l'issue de ce vote favorable, Emmanuel Macron s'est exprimé sur X. Le chef de l'État, qui avait fait de ce texte l'une des priorités de son dernier quinquennat, a remercié les parlementaires pour leur débat constructif et respectueux. Dans l'actualité également, la portion d'autoroute A6 fermée depuis le déclenchement de plusieurs incendies en Seine-et-Marne ne va pas rouvrir ce soir. La préfecture estime que les conditions de sécurité ne sont pas réunies. Sur l'enquête concernant les feux de Fontainebleau, le jeune sapeur-pompier soupçonné d'avoir allumé l'un des brasiers est finalement revenu sur ses aveux devant le juge des libertés et de la détention cet après-midi. L'examen psychiatrique n'aurait révélé aucun trouble, selon nos confrères de BFM TV. Les Français pourront candidater au leasing social dès demain. C'est la troisième année que ce dispositif est mis en place. Plus de 100 000 foyers ont déjà bénéficié de ce guichet qui permet de financer un véhicule électrique pour moins de 200 euros par mois. Seuls les ménages modestes qui utilisent leur véhicule pour se rendre au travail sont éligibles. Au Moyen-Orient, l'armée américaine poursuit sa campagne de frappe sur l'Iran pour réduire la capacité de Téhéran à attaquer les navires commerciaux dans le détroit d'Ormuz. Téhéran qui affirme que la voie navigable restera fermée jusqu'à la fin de l'agression américaine. La République islamique qui a déjà visé des cibles américaines en Jordanie, au Koweït, à Bahreïn, en représailles. Et puis c'est un véritable spectacle qui est attendu pour la finale de la Coupe du Monde de football ce dimanche. La FIFA a annoncé quelques noms des artistes qui participeront au show. Tom Cruise, Jennifer Hudson, Post Malone, Robbie Williams, Laura Pausini, mais aussi Justin Bieber, Madonna ou les stars de la K-pop BTS. Excellente soirée à tous à notre écoute.

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1: Il est 22h.
2: Bonsoir à tous. Emmanuel Macron se rendra ce jeudi matin 11h à Fontainebleau. Le chef de l'État souhaite apporter son soutien à l'ensemble des femmes et des hommes mobilisés pour lutter contre les incendies, selon l'Élysée. Par ailleurs, l'autoroute A6 rouvrira finalement ce jeudi en milieu de journée. La vitesse sera toutefois limitée. La voie de droite neutralisée pour être réservée aux pompiers dans les deux sens de circulation. Toutes les conditions de sécurité auront été réunies pour permettre la réouverture, selon la préfecture. Le pompier volontaire suspecté d'un départ de feu à Fontainebleau a été mis en examen et placé en détention provisoire. Ce jeune homme de 19 ans avait avoué avoir mis le feu avant de revenir sur ses propos devant le juge des libertés et de la détention. L'expertise psychiatrique n'a révélé aucun trouble selon nos confrères de BFM TV. Justice toujours avec la mise en examen ce mercredi soir du principal suspect dans l'enquête sur la mort de Liana pour le viol et le meurtre de la jeune collégienne. L'homme de 41 ans a fait valoir son droit au silence lors de son audition devant le juge d'instruction. Il encourt la réclusion criminelle à perpétuité. Depuis son incarcération, il est placé à l'isolement. Il fait l'objet d'une surveillance renforcée en raison d'un risque suicidaire. C'est une réforme sociétale majeure. Les députés ont définitivement adopté la proposition de loi créant un droit à l'aide à mourir en France. Le texte prévoit d'autoriser pour la toute première fois l'assistance au suicide, voire l'euthanasie avec une série de conditions. Être majeur français atteint d'une affection grave et incurable en phase terminale ou avancée. À l'issue de ce vote favorable, Emmanuel Macron a tenu à remercier sur X les parlementaires pour leur débat constructif et respectueux. Et puis du beau monde à l'Élysée, ce mercredi, le cinéaste George Lucas, les actrices Jodie Foster et Sigourney Weaver, ainsi que le producteur de cinéma Chris Meledandri ont été faits chevaliers de la Légion d'honneur. Récompense remise par Emmanuel Macron, le réalisateur français Claude Lelouch a lui reçu les insignes de commandeur de l'Ordre National du Mérite. Excellente soirée à tous.

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1: Il est 23h.
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3: Bonsoir à tous. C'est une avancée sociétale majeure, l'une des priorités du quinquennat d'Emmanuel Macron. Les députés ont définitivement adopté la proposition de loi créant un droit à l'aide à mourir en France. Le texte prévoit d'autoriser pour la première fois l'assistance au suicide, voire l'euthanasie, avec une série de conditions comme être majeur français atteint d'une affection grave et incurable en phase terminale ou avancée. Emmanuel Macron, qui doit se rendre ce jeudi matin à Fontainebleau, le chef de l'État souhaite apporter son soutien à l'ensemble des femmes et des hommes mobilisés pour lutter contre les incendies, selon un communiqué de l'Élysée. Par ailleurs, le pompier volontaire suspecté d'un départ de feu dans la forêt Seine-et-Marnaise a été mis en examen et placé en détention provisoire. Ce jeune homme de 19 ans avait avoué avoir mis le feu avant de revenir sur ses déclarations devant le juge des libertés et de la détention. Le principal suspect dans l'enquête sur la mort de Liane a été mis en examen pour le viol et le meurtre de la collégienne ce mercredi soir. L'homme de 41 ans a fait valoir son droit au silence lors de son audition devant le juge d'instruction. Il encourt la réclusion criminelle à perpétuité. Et suite à cette affaire, 70 000 dossiers criminels impliquant des enfants ont été réétudiés depuis le 8 juin. Plus de 15 000 plaintes ont été découvertes. 670 personnes au moins ont aussi été incarcérées dans le cadre de ces enquêtes. Des chiffres dévoilés par le garde des Sceaux lors des questions au gouvernement à l'Assemblée. Cette nouvelle nuit de tension en perspective au Moyen-Orient, l'armée américaine a annoncé mercredi soir avoir lancé une nouvelle salve de frappes contre l'Iran, la seconde de la journée, des frappes qui visent des capacités militaires iraniennes utilisées pour menacer les navires qui transitent par le détroit d'Ormuz. Et puis le Tour de France et la victoire au sprint du Norvégien Søren Warenskiold à l'issue de la 11e étape à Nevers. Pas de changement au classement général, Tadej Pogacar reste leader. La 12e étape longue de 179 km reliera le circuit de Nevers-Manicourt à Chalon-sur-Saône. Bonne soirée à tous, à notre écoute.

0: bonsoir à tous. Les Bleus affronteront donc l'Angleterre ce samedi soir dans le cadre de la petite finale de la Coupe du Monde de football. Les Three Lions se sont inclinés en demi-finale face à l'Argentine de Léo Messi, 2-1. Les Argentins qui défendront donc leur titre face à l'Espagne dimanche prochain en finale. L'actualité, c'est également Jérôme Barella qui a été mis en examen pour le meurtre et le viol de la jeune Liana ce mercredi soir. À l'issue de 8 heures d'audition, c'est la première fois que le principal suspect était entendu par un juge depuis la découverte du corps de la collégienne début juin dans le Gers. Il n'avait jamais été inquiété par la justice alors qu'il était visé par une plainte pour viol sur une adolescente de 11 ans déposée l'été dernier. Le pompier volontaire suspecté d'un départ de feu à Fontainebleau a été mis en examen et placé en détention provisoire. Un homme de 19 ans avait avoué avoir mis le feu avant de revenir sur ses déclarations devant le juge des libertés et de la détention. Emmanuel Macron, lui, se rendra ce jeudi matin à Fontainebleau. Le chef de l'État souhaite apporter son soutien à l'ensemble des secours mobilisés pour lutter contre les incendies. Le gouvernement qui entend également lancer un grand plan d'investissement pour la forêt française. Une annonce de Monique Barbu alors que la sécheresse touche quasiment l'ensemble du pays. Selon la ministre de la Transition écologique, ces derniers jours ont mis en lumière la grande vulnérabilité des forêts face aux conséquences du changement climatique. Les députés ont définitivement adopté la proposition de loi créant un droit à l'aide à mourir en France. Ce texte prévoit d'autoriser pour la toute première fois l'assistance au suicide, voire à l'euthanasie avec une série de conditions. Être majeur français atteint d'une affection grave et incurable en phase terminale ou avancée. Et puis les Français pourront candidater au leasing social dès ce jeudi. C'est la troisième année que ce dispositif est mis en place. Plus de 100 000 foyers ont déjà bénéficié de ce guichet qui permet de financer un véhicule électrique pour moins de 200 euros par mois. Bonne soirée à tous, à notre écoute.
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1: Il est 2h.
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